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0: Mesdames, Messieurs, bonjour. Bonjour à tous ceux qui nous écoutent en direct et aussi à tous ceux qui nous écoutent en différé sur l'Internet en Australie et dans bien d'autres pays. Nous finissons, débutons nos programmes avec une vieille berceuse de Maurice qui nous tout connaît. La Rivière Tanier, chantée cette fois-ci par la Seychelloise Joannise Juliette. Vous écoutez actuellement le programme mauricien diffusé par un groupe de bénévoles sur la fréquence 92.3 FM en direct depuis la station de radio 3ZZZ à Brunswick. Pour la présentation de ce programme d'aujourd'hui, nous avons à la technique
1: Véronique Moloney
0: et au micro
2: Roland Arter
0: et Solange Lajoie. Nous n'avons personne au téléphone aujourd'hui, donc vous ne pouvez pas nous appeler. Nous vous rappelons que nos programmes sont diffusés tous les vendredis de 13h à 14h et tous les samedis de midi à 14h sur la bande FM, en numérique et sur le réseau mondial. Tous nos programmes sont disponibles sur demande pendant plusieurs semaines sur le site de la radio www.3zzz.com.au où vous trouverez également des informations supplémentaires concernant le groupe mauricien. Le contenu de nos programmes est publié sur notre page Facebook 3ZZZ Mauritian Radio on 92.3 FM. Pour toute correspondance, veuillez utiliser notre adresse email mauritian.3zzz@gmail.com. Notre numéro de téléphone pour les samedis lorsque nous avons un réceptionniste, c'est le 94 15 19 23. Au sommaire de notre programme d'aujourd'hui, en première heure, notre bulletin de nouvelles, la page sportive présentée par Ben, suivie d'une entrevue avec Monseigneur Michel Moura, vicaire apostolique et évêque de Rodrigue, qui va faire le point sur le projet de la construction des maisons de repos pour les personnes âgées et les autistes. Il va aussi faire un appel pour une levée de fonds par le Victoria Mauritian Pastoral Council pour venir en aide à ce projet. En deuxième heure, nous aurons nos annonces communautaires, suivies d'une causerie par Roland. De quoi vas-tu nous parler aujourd'hui, Roland?
2: Azodi, je vais vous parler de créo-franglais, un mot que j'ai inventé, je vais vous en dire plus tard.
0: Nous aurons ensuite une entrevue par téléphone avec deux artistes professionnels mauriciens qui sont en tournée en ce moment-ci en Australie, Clarelle Armel et Mario Justin. Et si le temps le permet, peut-être je vous parlerai brièvement du recensement 2026 et de quelques mesures prises par le gouvernement pour aider la population. Alors, nous allons continuer en musique avant de passer à notre bulletin de nouvelles.

0: Voici notre bulletin de nouvelles pour ce samedi 22 août 2026. Tout d'abord, les grands titres. Pension, réforme, finance bill. L'assentiment présidentiel déclenche la colère syndicale.
1: Culture, production et vente du cannabis. La lutte plaide pour la mise en place d'un cadre réglementé.
0: Aéroport Sessioussagaramgoulam, nouveau système. Le smart parking pleinement opérationnel à partir de lundi dernier.
1: Blanchiment de 7,3 milliards de roupies. Nouvelle tentative de caution au nom de Mami Ravatomanga.
0: Le marché des villas et bungalows pieds dans l'eau atteint des sommets à Maurice.
1: Rodrigue, des repas à base de riz ou de pâtes, 5 jours sur 5 dans les écoles.
0: Voyons maintenant ces nouvelles en détail. Pension, réforme, finance bill, l'assentiment présidentiel déclenche la colère syndicale. Le président de la République, Daram Gokul, a finalement donné son assentiment au Finance Bill, validant ainsi les mesures annoncées dans le dernier budget, dont la très contestée réforme de la pension. Cette décision a suscité une vive déception dans les rangs syndicaux, qui avaient multiplié les démarches pour tenter d'empêcher la promulgation du texte. Quelques jours auparavant, les dirigeants de la plateforme commune syndicale avaient rencontré le chef de l'État. Ils lui avaient demandé de ne pas donner son assentiment au projet de loi, faisant valoir les conséquences financières de la réforme pour les personnes âgées et les futurs bénéficiaires de la pension universelle. Pour Anif Piran, président du Mauritius Labour Congress, la décision du président est profondément regrettable et attristante. Compte rendu de la mobilisation populaire et des nombreuses inquiétudes exprimées. Selon le syndicaliste Anif Piran, le président avait indiqué qu'il prendrait le temps d'étudier le Finance Bill et de considérer les revendications syndicales avant de se prononcer. Son assentiment est donc vécu comme une profonde désillusion. Pour Jane Ragout de la Confédération des travailleurs et des secteurs privés et publics, l'assentiment donné par Daram Gokul au Finance Bill ne constitue pas véritablement une surprise. La syndicaliste affirme que la plateforme commune syndicale nourrissait peu d'espoir, mais tenait à épuiser tous les recours possibles. Le syndicaliste Atma Shanto déplore lui aussi la décision du président de la République. Il estime que cet assentiment signifie que Daram Gokul approuve la manière unilatérale dont le gouvernement dirigerait le pays, sans véritable discussion avec la société civile. Le syndicaliste regrette que tous les responsables institutionnels ne fassent pas preuve, selon lui, du même courage que l'ancien président Kassamoutim. Celui-ci avait démissionné en 2002, après avoir refusé de donner son assentiment à une législation antiterroriste particulièrement controversée. Atma Shanto appelle donc la population à rester mobilisée et à attendre les instructions des organisations syndicales concernant les prochaines actions.
1: Et culture, production et vente du cannabis. Le mouvement Lalit plaide pour la mise en place d'un cadre réglementé. Plusieurs rapports internationaux et des observateurs locaux se prononcent en faveur de la révision des lois et de l'approche concernant la problématique des drogues illicites. L'une des mesures proposées est la dépénalisation du cannabis. Certains le suggèrent pour les besoins médicaux et d'autres souhaitent dépénaliser le cannabis à but récréatif. À Maurice, le mouvement Lalit, qui milite pour cette cause depuis les années 1980, a adressé cette semaine un document du Comité sur la légalisation et la dépénalisation et la décriminalisation du cannabis mis en place par la National Agency for Drug Control, plaidant pour la fin de la répression des consommateurs de cannabis et pour la mise en place d'un cadre réglementé couvrant la culture, la production, la distribution et la vente. Le mouvement Lalit a donc soumis une série de propositions visant à séparer les drogues dures. Leurs membres défendent notamment le droit de cultiver un nombre limité de plantes de cannabis pour sa consommation personnelle et de détenir une quantité déterminée sans tomber sous le coup de la loi. Ils estiment que cette mesure permettrait de faire baisser fortement les prix et de réduire la dépendance des consommateurs vis-à-vis des réseaux de trafiquants. La lutte demande également la création d'une industrie du cannabis sous licence, à la fois pour les usages médicaux et récréatifs. Pour les usages médicaux, le mouvement souhaite que les médecins puissent prescrire des médicaments à base de cannabis sans une lourde bureaucratie. La lutte réclame ainsi davantage de structures de désintoxication et de réhabilitation, ainsi qu'un accompagnement permettant aux personnes dépendantes de retrouver un emploi et un logement. La lutte remet également en question certaines restrictions concernant l'alcool. Le mouvement demande notamment une baisse de la fiscalité sur des boissons moins alcoolisées comme la bière, le porto et le cidre, ainsi qu'un assouplissement des règles concernant leur consommation dans certains espaces publics. Au cœur de la position de la lutte se trouve ainsi le principe de contrôle social plutôt que de répression policière. Le mouvement soutient que l'objectif ne doit pas être uniquement d'arrêter les consommateurs, mais de réduire l'emprise des réseaux de trafic et de traiter les problèmes sociaux qui favorisent la dépendance.
0: Aéroport Siou-Sagar-Amgoulam, nouveau système. Le smart parking pleinement opérationnel à partir de lundi dernier. Un nouveau système de stationnement intelligent est en place au Siou-Sagar-Amgoulam International Airport. Airports Terminal Operations Limited a investi plus de 50 millions de roupies dans ce projet, car l'ancien système, en place depuis 2013, a fait son temps. Le smart parking permettra une circulation plus fluide à l'entrée et à la sortie de l'enceinte de l'aéroport. De nouvelles machines ont été installées à l'entrée du parking de l'aéroport. Des caméras intelligentes lisent et enregistrent les plaques minéralogiques. L'automobiliste doit appuyer sur la machine pour prendre un ticket, comme cela se faisait auparavant. La différence est que le ticket comporte l'immatriculation du véhicule, un code barre et un code QR. Chaque ticket est unique pour chaque véhicule. Le numéro est enregistré dans le système, permettant de vérifier, si nécessaire, à quelle heure le véhicule est entré dans l'aire de stationnement. Avec l'ancien système, il fallait faire la queue à la sortie de l'aéroport pour payer. Il y avait beaucoup de mécontentement à ce sujet. Le nouveau système permet de payer à partir de son smartphone en scannant le code QR. Les 15 premières minutes dans l'enceinte de l'aéroport sont gratuites. Pour ceux n'ayant pas de facilité de paiement numérique, 5 pay stations ont été installés à des endroits stratégiques avec des panneaux d'instruction pour son utilisation. Il suffit de scanner son ticket et la machine indiquera le montant à payer, dépendant du temps passé sur le parking. Pour le moment, les machines acceptent uniquement le paiement en espèces. Très bientôt, le paiement par carte sera possible. Pour guider le public, des agents d'Airports Terminal Operations Limited sont postés près des machines. De même, un système interphone est disponible, notamment à l'entrée du parking, pour toute assistance. Des agents de la salle de contrôle suivent les mouvements des véhicules sur vidéosurveillance et sont à disposition pour les aider. Dans un deuxième temps, un système informatique permettra d'indiquer les espaces de stationnement disponibles. De même, dans la deuxième phase, des espaces seront dédiés pour le paiement de stationnement de longue durée. Par exemple, si un voyageur veut laisser sa voiture sur le parking de l'aéroport et le récupérer à son retour.
1: Blanchiment de 7,3 milliards de roupies, nouvelle tentative de caution au nom de Mami Ravatomanga. En marge de l'opération Sauve la peau, avec des allégations de blanchiment de 7,3 milliards de roupies, une nouvelle demande de remise en liberté conditionnelle au nom de l'homme d'affaires malgache, Mami Ravatomanga, a été appelée lundi dernier devant la Bail and Remand Court. le représentant de la Financial Crimes Commission, Maître Trishul Naga, a appelé Hans Alia, Acting Director of Investigations, à la barre des témoins. Ce dernier est revenu sur les circonstances de l'arrivée de Mami Ravatomanga à Maurice le 12 octobre dernier, fuyant la justice de son pays. Un mandat d'arrêt international avait été émis contre lui dans le sillage du changement de régime dans ce pays. Le suspect était ainsi arrivé à Maurice à bord d'un jet privé avec ses proches et l'ancien premier ministre malgache. Pour la FCC, vu que Ravatomanga est the ultimate beneficial owner du groupe Sediat, bénéficiant de faveurs de l'ancien premier ministre et l'ancien président malgache, il s'agirait de state capture, impliquant de multiples délits, dont trafic d'influence, corruption, détournement de fonds et blanchiment d'argent. Les secteurs ou transactions concernées sont entre autres la vente d'avions à l'Iran, l'exportation de litchi de Madagascar vers des pays européens, l'importation du blé vers Madagascar et la construction d'une autoroute dans la Grande Île. À un moment donné, Ravatomanga, qui suivait les débats en direct depuis la prison de Melrose, a interrompu les débats en demandant la parole et en criant qu'il y avait trop de mensonges, mais son avocat, Kushal Lobin, l'a rappelé à l'ordre

0: en lui disant qu'il aura l'occasion de s'exprimer plus tard. Hans Alia a qualifié l'épreuve contre Mami Ravatomanga de « strong ». Il a fait ainsi état que la Financial Crimes Commission objectait à toute remise en liberté de Ravatomanga, vu les risques de fuite et d'entrave à l'enquête. Selon lui, ces risques étaient bien présents, vu que Mami Ravatomanga possédait un passeport diplomatique et avait des moyens financiers immenses. Il a ensuite indiqué que la compagnie aérienne Friends Ocean Airways, un maillon du groupe Sediat, comprend 7 jets, dont un qui avait été convoyé le suspect à Maurice. D'ailleurs, l'un des jets de la Friends Ocean Airways avait déjà utilisé pour l'exfiltration d'une personne au Japon. Le risque potentiel d'interférence avec des témoins, si jamais Ravatomanga était remis en liberté, a aussi été explicité. Les débats entourant la demande de remise en liberté sous caution de Ravatomanga se sont poursuivis mardi devant la Bail and Remand Court. L'acting director of investigations de la Financial Crimes Commission, Hans Aliar, a été longuement contre-interrogé par Maître Kushla Lobin, avocat de Mami Ravatomanga. L'enquêteur a maintenu que la FCC détenait des preuves solides et corroborantes contre l'homme d'affaires. Selon lui, le money trail effectué par la commission aurait révélé que des proceeds of crime avaient été crédités sur le compte bancaire de Mami Ravatomanga à Maurice. Et par Hans Alia a par ailleurs fait mention d'un mandat d'arrêt international daté du 28 février 2026. La FCC aurait obtenu ce document la semaine dernière. Les débats se poursuivront le 26 août prochain.
1: Le marché des villas et bungalows pieds dans l'eau atteint des sommets à Maurice. Posséder un bungalow avec un accès direct au lagon a toujours représenté un privilège à Maurice. Mais avec l'envolée du marché immobilier haut de gamme, ce privilège semble désormais réservé à une clientèle disposant de moyens financiers considérables. Les biens, véritablement pieds dans l'eau, s'affichent aujourd'hui à plusieurs dizaines de millions de roupies. Tandis que les propriétés les plus prestigieuses peuvent franchir la barre de 200 millions de roupies. Maurice continue en effet d'attirer une clientèle internationale à la recherche de résidences de prestige, mais aussi d'un cadre fiscal favorable et dans certains cas d'un permis de résidence associé à l'investissement immobilier. La demande étrangère fait monter les prix. Didier Decordier, CEO de Decordier Immobilier, confirme l'ampleur des sommes en jeu. Selon lui, pour un bien réellement pied dans l'eau, c'est-à-dire avec un accès direct au lagon, sans route ni sentier public à traverser, la fourchette démarre autour de 35 millions de roupies à 50 millions de roupies pour un bungalow ou une petite villa dans une zone moins prisée, explique-t-il. Mais pour les propriétés d'exception, les prix changent complètement d'échelle. Elle peut grimper au-delà de 250 millions de roupies, notamment dans les régions comme Grand Bay, Tamarin ou Rivière-Noire. Depuis 2025, estime-t-il, la hausse des prix est devenue davantage sélective. La hausse n'est plus générale, elle se concentre sur les biens les mieux situés et les mieux gérés, observe-t-il. Les biens pieds dans l'eau demeurent toutefois, selon lui, la catégorie la plus recherchée. La clientèle est principalement composée de Français, d'autres Européens et de Sud-Africains. Didier Decordier affirme que les retraités, télétravailleurs, personnes à la recherche d'une résidence principale ou secondaire, mais aussi des investisseurs intéressés par la location saisonnière haut de gamme, se côtoient sur ce marché. Derrière les villas de prestige et transactions à plusieurs dizaines, voire centaines de millions de roupies, se pose ainsi une question qui dépasse le seul marché immobilier, celle de la place que pourront encore occuper les Mauriciens sur un littoral à la fois limité, convoité et de plus en plus cher.
0: Rodrigue, des repas à base de riz ou de pâtes, 5 jours sur 5 dans les écoles. Le programme de repas chauds destiné aux élèves à Rodrigue évolue. Désormais, des repas à base de riz ou de pâtes seront servis 5 jours sur 5 contre 3 jours auparavant. Les deux autres jours étaient jusqu'ici consacrés à des pains fourrés. Le chef commissaire adjoint et commissaire de l'éducation, Johnson Rossetti, s'est rendu à l'école primaire de la ferme à l'heure du déjeuner. Il a assisté à la préparation des repas et échangé avec les élèves. Le programme concerne les 17 écoles primaires ainsi que les écoles maternelles de Rodrigue. Il vise à offrir aux enfants une alimentation équilibrée et de qualité tout en contribuant à leur bien-être et à leur réussite scolaire.
1: Un rappel des grands titres pour refermer notre journal. Pension, réforme, finance bill, l'assentiment présidentiel déclenche la colère syndicale.
0: Culture, production et vente du cannabis, la lutte plaide pour la mise en place d'un cadre réglementé.
1: Aéroport Sossiou-Sagar-Amgoulam, nouveau système, le smart parking pleinement opérationnel à partir de lundi dernier.
0: Blanchiment de 7,3 milliards de roupies, nouvelle tentative de caution au nom de Mami Ravatomanga.
1: Le marché des villas et bungalows pieds dans l'eau atteint des sommets à Maurice.
0: Rodrigue, des repas à base de riz ou de pâtes 5 jours sur 5 dans les écoles. Et ceci met fin à notre bulletin de nouvelles pour ce samedi 22 août. Nous vous rappelons que ces nouvelles éditées proviennent de sources journalistiques mauriciennes en ligne. Merci de les avoir suivies.

Mon amour par Stromae et Camila Cabello a fait suite à notre bulletin de nouvelles. Eh bien, je suis sûre que vous vous souvenez de Stromae. Stromae qui nous avait chanté Papa Outé. Stromae qui est en Belgique, qui est belge en fait. Donc c'était Mon amour par Stromae et Camila Cabello.

0: Amis sportifs, bienvenue à cette page sportive de ce samedi 22 août, préparée hier vendredi 21 au micro Ben. Les jeux sont faits, rien ne va plus en ce qui concerne le footy, EFL. En effet, demain soir, aux environs de 22h, le rideau sera tombé sur cette saison 2026. Beaucoup de pleurs et des grincements de dents pour les 8 équipes éliminées, dont il va falloir envisager la saison prochaine and go back to the drawing board and see what went wrong. Pour cette dernière journée qui a débuté jeudi, où Gold Coast avait battu Saint-Kilda par 23 points, 103 à 80. Hier soir, vendredi, the match of the day, où Collingwood, out of the top 6, affrontait Brisbane, 3e au classement. Un changement inédit pour cette saison 2026. 10 équipes seront qualifiées pour disputer les différentes finales. Les 6 premiers seront exemptés du play-off, qui concerneront les 4 derniers de ce top 10, c'est-à-dire Adelaide, Collingwood, Bulldogs et Carlton, qui joueront le play-off où les perdants seront éliminés. Voyons les rencontres cruciales de cette dernière journée qui pourront changer le classement général de ce top 6. Demain, Carlton Frio à 13h15, Melbourne Bulldogs à 16h15, Geelong Richmond ce soir à 19h45, Sydney North est la dernière rencontre pour cette saison 2026 demain soir. À 19h30, West Coast jouera Hawthorn. Football local, Endeavour Hills Fire play away against Croydon Rangers sur le terrain de Silcock Reserve, Croydon à 15h15, c'est-à-dire 3h15 cet après-midi, Endeavour Hills Fire against Croydon Rangers. Keysborough play away against Mount Martha, Civic Reserve, 350 Duns Road, Mornington, à 1h pour la réserve et 3h pour les seniors. Donc, Keysborough aussi joue away contre Mount Martha. NRL, rugby à 13, qui a débuté jeudi, où Storm played Penrith, et c'est Penrith qui l'a remporté par 22 à 14. EPL, première division, cette première journée a débuté ce matin à 5h, où Arsenal recevait Coventry, the new kid around the block. Ce soir à 21h30, à 9h30, Hull, another new kid around the block, reçoit Man U. Lundi matin à 1h30, Newcastle contre Liverpool. Et à 5h, Fulham contre Chelsea, entre autres. Cricket, après leur écrasante victoire sur les Australiens, Bangladesh joue ce samedi, dans leur deuxième test cricket au Great Barrier Reef Arena, South Mackay, à partir de 10h. Donc ce matin, à partir de 10h, cricket Australie contre Bangladesh. Un rappel que Arsenal avait remporté la Community Shield en battant Manchester City lundi matin pour 3 buts à 0. Et enfin, le Formule 1, demain soir à 23h, le Grand Prix de Hollande sur le circuit de Mascot Zandvoort en Hollande. Alors, breaking news, nous avons 2 breaking news. Premier, c'est Australia Cup. Quart de finale, Melbourne Victory avait battu Appia Leinhardt 1 but à 0. Et Sydney FC sur SO Riders, on voit que la première demi-finale opposera Melbourne Victory à Sydney. Alors, l'autre breaking news, Kimberley Lecoupe-Pierrard a terminé deuxième au classement général du Tour d'Angleterre. On voit qu'elle est en très grande forme, cette dame. Alors, donc, Kimberley Lecoupe a remporté deuxième au classement général du Tour d'Angleterre, où elle avait fini, je vous rappelle, au Tour de France féminin, elle avait terminé 9e. Alors, saluons la belle performance de notre compatriote Nachita Hazare-Singh, qui a remporté la médaille d'or chez les moins de 14 ans dans la catégorie de plus de 57 kilos lors des mondiaux d'Abu Dhabi, et devenue la championne du monde de 18 jeux. Cet article a été publié dans 5 plus dimanche, de dimanche dernier, 16 août. Toutes nos félicitations à Nachita. Un rappel, elle n'a que 13 ans. Merci à mes collègues du bureau, c'est-à-dire Solange, Véronique et Roland. Have a good weekend à vous et je vous retrouve au cours d'une prochaine émission. Merci de votre écoute.
1: Merci beaucoup Ben pour la page sportive et nous écouterons maintenant une belle chanson que tu as choisie.

0: La chanson « Dans mes rêves » de Jim Rama a fait suite à la page sportive présentée par Ben. Nous passons maintenant à un entretien réalisé récemment avec Mgr Michel Mourat, vicaire apostolique et évêque de Rodrigues. Il fera le point sur le projet de construction de maisons de repos pour les personnes âgées et les personnes autistes à Rodrigues. Et il lancera un appel pour une levée de fonds organisée par le Victoria Mauritian Pastoral Council afin de soutenir ce projet. Écoutons donc Mgr Michel Mourat. Bien de la radio 3ZZZ à Melbourne.
1: Nous. Merci beaucoup. Merci de me donner l'occasion d'intervenir à nouveau sur la radio australienne. Merci.
0: Mgr Mourat, lors de notre dernière entrevue, notre entrevue qui a eu lieu à la fin de l'année dernière, vous nous avez parlé d'un projet qui vous tient particulièrement à cœur. La construction à la ferme de maisons de retraite pour les personnes âgées et de maisons pour les autistes. Alors, pour ceux qui n'ont pas entendu cette entrevue l'année dernière et qui n'ont pas assisté à la présentation de ce projet en janvier au Centre Paix à Laval, est-ce que vous pourriez nous parler brièvement de ce projet?
1: Oui, certainement. Alors, ce projet, c'est le projet d'une maison de retraite, hein, et vous l'appelez home, n'est-ce pas? Donc, c'est un home pour les personnes âgées, spécialement les personnes âgées en situation de vulnérabilité économique ou sociale. Hein. Et donc, un home et un respite center, un accueil de jour pour les enfants, les jeunes qui portent un lourd handicap ou souffrent de l'autisme. Voilà l'idée générale. Maintenant, comment est arrivée cette idée? C'est à la suite de mes visites dans les villages, dans les requêtes que les personnes que je reçois ici me font. Les associations sont venues me voir pour m'expliquer un peu la difficulté dans laquelle se trouvent les personnes âgées isolées et puis les enfants qui vivent avec l'autisme ou avec de lourds handicaps. Donc, c'est comme ça que j'ai continué la réflexion, parce qu'il faut dire que déjà à l'époque de Mgr Harel, mon prédécesseur, il avait eu cette idée d'avoir une maison de retraite, et ce projet-là remonte à peut-être une dizaine d'années. Mais pour diverses raisons, on n'a pas pu aller de l'avant avec cette idée. Mais là, on prend à nouveau la question de manière nouvelle. Et puis, un terrain a été identifié, un terrain quand même assez large en termes de superficie. Et donc, nous avons pour projet de construire une maison de retraite pouvant accueillir 28 personnes en chambre simple ou double et une autre unité pour les personnes en situation de handicap, au moins 5. Mais c'est pour un accueil de jour, hein. Ça va être pareil comme pour les personnes âgées. Là, les personnes âgées vont être accueillies de manière permanente, on peut dire ça comme ça. Mais pour les personnes qui portent un handicap lourd ou autiste, là, c'est pour un accueil de jour dans un premier temps. Et éventuellement, plus tard, quand nous aurons un peu plus d'expérience, étendre pour accueillir peut-être la personne sur jusqu'à une semaine. Allons dire ça comme ça. Ce sera vraiment un respite center pour ces enfants, ces jeunes, et aussi pour leurs parents, hein, qui pourront être soulagés de pouvoir confier leurs enfants ou leurs jeunes dans un endroit sécurisé, un endroit où ils peuvent, comme si, confier en toute sécurité leurs enfants à ce centre qui sera ouvert pour ces enfants ou jeunes handicapés et ou souffrant de l'autisme. Voilà brièvement ce projet.
0: D'accord. Donc, c'est un projet d'envergure et vous comptiez beaucoup l'année dernière sur les levées de fonds et sur les donations. Pouvez-vous nous faire le point sur les levées de fonds qui ont été organisées jusqu'ici et nous dire si les dons ont commencé à arriver?
1: Alors, il faut peut-être savoir que le vicariat a surtout commencé à approcher les potentiels bienfaiteurs de l'Église, tels que, par exemple, les institutions, les organismes, tels que le Secours catholique en France, l'aide à l'Église en détresse, le Papal Foundation, il y a une fondation que le pape avait initiée pour aider justement les églises d'Afrique. Il y a l'archidiocèse de Munich, etc. Donc, d'abord, on a essayé de frapper aux portes des institutions dans un premier temps. Et puis, nous avons aussi soumis une demande formelle de financement au gouvernement régional de Rodrigues et aussi au gouvernement central à Maurice. Alors, j'ai pu rencontrer personnellement le chef commissaire pour lui exposer le projet. J'ai demandé et j'ai obtenu un rendez-vous avec le Premier ministre et le Deputy Prime Minister à Maurice pour également présenter le projet et solliciter le soutien de l'État pour ce projet. Comme vous dites, cela va demander beaucoup d'argent et des fonds importants. Et donc, je pense qu'il fallait commencer parce qu'il nous faut avoir une masse minimale, allons dire, pour démarrer le projet. Et donc, on a pensé, la stratégie, c'était d'abord de nous tourner vers les institutions et les autorités gouvernementales pour voir comment ils reçoivent ce projet. Tout le monde est enchanté de ce projet, qu'ils réalisent que c'est un projet qui est pertinent, qui est nécessaire pour Rodrigues. Mais en même temps, pour le moment, il n'y a pas encore d'espèces sonnantes et trébuchantes qui sont arrivées sur les côtes du Icaria.
0: Oui, donc pas de réponse favorable jusqu'ici d'une de ces organisations.
1: Enfin, non, il y a des promesses de soutien, mais il n'y a pas encore eu de décaissement, allons dire, pour cela. Mais en même temps, je peux comprendre ce qui se passe. C'est que le projet arrive à un moment dans un contexte économique compliqué avec la situation de la guerre, ralentissement économique, montée en cascade des prix dans tous les secteurs d'activité partout dans le monde. Hein. Et donc, ça fragilise la santé financière et économique de plusieurs donneurs. Donc, je peux comprendre pourquoi il y a encore un peu d'hésitation à engager, à donner comme si concrètement là où on est rendu. Mais ce qui, pour moi, est positif, c'est que tout le monde sent le besoin de ce projet pour Rodrigues, parce qu'il faut savoir que ce projet est unique dans le sens où il n'y a pas de maison de retraite ici à Rodrigues pour les personnes âgées. Il y a un respite center qui accueille les personnes âgées pour jusqu'à 2 mois. Mais après, la personne doit retourner dans sa famille. Et du coup, il y a beaucoup de personnes âgées vraiment qui vivent dans la solitude, qui vivent vraiment de manière assez démunie et qui ont besoin de ce soutien, ce caring, comme on dit, et qu'une institution comme un home pourrait provide. Donc, voilà un peu la situation.
0: Oui. Donc, quand nous avons parlé l'année dernière, vous avez parlé de ce premier coup de pioche qu'on aurait pu donner cette année-ci. Je suppose donc que ce premier coup de pioche n'a pas encore été donné, Monseigneur?
1: Non, pas encore, mais il faut savoir que je vous donne un peu l'état de la situation. C'est que quand on se parlait, le projet, puisqu'on a repensé totalement le projet initial, donc, il y a eu à refaire les plans d'architecture, les plans d'ingénierie, etc. Et là, c'est finalisé. Et nous pensons déposer la demande de permis de construction la semaine prochaine. Hein? Donc, ça, c'est une étape importante avant de pouvoir donner un premier coup de pioche. Mais le terrain, on va commencer à mettre une machine pour commencer à nettoyer le terrain. Parce qu'il faut savoir que le terrain, pour le moment, c'est un terrain boisé. Il y a des arbres en tout genre dessus et on va devoir sélectionner une partie qu'on va garder, une autre partie qu'il faudra éliminer pour pouvoir justement faire place au lieu où ça va être, la construction va avoir lieu. Donc voilà, ça, on avance dessus. Mais le premier coup de pioche, va éventuellement intervenir autour du 31 octobre. Hein? 31 octobre prochain, pourquoi? Parce qu'on entre dans l'année jubilaire du vicariat. Parce que l'année prochaine, cela fera 25 ans que le vicariat existe. Donc, le 31 octobre, on ouvre cette année jubilaire. Et on voudrait poser un geste significatif pour dire, voilà un projet d'envergure dans lequel on entre. Et on confiera ça au Seigneur pour qu'au long de cette année jubilée, comme vous savez, l'année jubilée, c'est une année de grâce, une année que le Seigneur bénit particulièrement. Donc, pour entrer dans cette année jubilée, on compte éventuellement poser un geste avec le premier coup de pioche pour ce projet. Voilà.
0: J'espère bien, j'espère que vous pourrez le faire en octobre. Vous aviez aussi mentionné la dernière fois que vous aviez un certain contact avec les frères de Saint-Jean-de-Dieu qui gèrent de nombreuses maisons à travers le monde. Est-ce que c'est vous ça. Pouvez compter sur leur aide pour la gestion de ces maisons à Rodrigues, Monseigneur?
1: Un accord de principe a été conclu entre les frères de Saint-Jean de Dieu et le vicariat. Donc, normalement, oui, on pourra compter sur leur soutien pour la gestion des maisons et aussi pour, comme c'était des conseils pendant la construction même des bâtiments, comme si pour répondre un peu aussi à leur manière de concevoir les maisons, etc. Les plans sont là, mais seulement après, eux, ils pourront techniquement nous conseiller sur telle facilité à mettre de telle manière, etc. Ajuster ça en fonction des maisons qui sont habituellement gérées par les frères de Saint-Jean de Dieu. Donc, ça veut dire qu'on va de l'avant avec ce partnership, partenariat avec les frères de Saint-Jean de Dieu. Et je crois que ça va être vraiment un élément déterminant pour assurer de la pérennité de ce projet.
0: Oui, et d'après vous, la construction, ça va prendre combien de temps? Si l'on commence en octobre, est-ce que l'on pourrait terminer la construction de ces maisons l'année prochaine, disons vers la fin de l'année prochaine?
1: On espère, si les soins arrivent comme il faut, on espère en une année pouvoir conclure la construction, parce que dès que les premiers soins arrivent, on va lancer l'appel d'offres pour avoir un contracteur et qui puisse répondre au cahier de charge, etc., et commencer le travail. Donc, normalement, on prévoit une année, c'est ça, pour la construction et terminer autour de octobre-novembre de l'année prochaine. Voilà.
0: D'accord. Un tel projet demande énormément de ressources, vous l'avez dit vous-même l'année dernière, et je suppose que l'on doit continuer à faire un appel pour ce projet important, parce que ce sera une première à Rodrigue. En effet, je vais vous parler maintenant d'une levée de fonds qu'on est en train d'organiser ici à Melbourne. Le Victoria Mauritian Pastoral Council organise donc une levée de fonds que nous appelons ici un fundraising. C'est pour le samedi 5 septembre au centre Père Laval à Carrum Downs. Ce sera un dîner dansant avec une tombola au cours de la soirée. On va en même temps célébrer la fête des pères et ce sera une levée de fonds pour venir en aide avec la construction à Rodrigue. Alors, Monseigneur, est-ce que vous pouvez faire un appel à nos auditeurs mauriciens, nos auditeurs rodriguais, pour qu'ils puissent, pour reprendre vos paroles, Monseigneur, pour qu'ils puissent être partie prenante de ce projet et faire partie de cette aventure? Alors, la parole est à vous, Monseigneur Moura. Allez-y, faites un appel à nos auditeurs.
1: Merci de me donner la chance de m'adresser directement à vos fidèles auditeurs. Effectivement, ce projet va nécessiter un budget global de 80 millions et même plus, soit un peu plus de 2 millions de dollars australiens. Alors, ce chiffre peut décourager certains. Je pense qu'il faut se dire que l'effort que chacun fera qui compte le plus, c'est chacun ce qu'il peut apporter qui est important. Vous savez, nous sommes des croyants et ce fundraising est organisé dans le cadre de soutenir très concrètement ce projet dont les bénéficiaires sont les membres les plus fragiles et les plus vulnérables de la société rodriguaise. Et donc, quand on réfléchit à ce fundraising, pensons aux destinataires, pensons et puis à la noblesse de ce projet et pensons combien ceux et celles qui ont la chance maintenant de pouvoir vivre dans une société où il est un peu plus aisé de faire un geste. Donc, je crois que cela doit pouvoir être tenu en considération quand on réfléchit si on va venir, on va participer à ce fundraising ou pas. Et puis, il se peut que certains ne pourront pas éventuellement participer à ce fundraising du 5 septembre, mais ils pourront quand même venir en aide. L'essentiel, c'est d'avoir ce cœur tourner vers les personnes qui sont en situation de vulnérabilité et pour lesquelles on voudrait faire quelque chose. Vous me demandez de faire un appel. Moi, je pense à l'évangile de la multiplication des pains qu'on a eu il y a 2-3 semaines de cela pour la messe du dimanche. Pensez comment les apôtres de Jésus voyaient la mission de nourrir la foule comme un problème impossible à résoudre, alors que Jésus voyait les choses de façon totalement différente. Jésus leur a fait comprendre comment, à partir du peu que nous avons et que nous acceptons de mettre en commun, que nous acceptons de mettre ensemble, des merveilles peuvent se produire. Alors, j'ai envie d'inviter chacun de faire un petit pas financier, mais un petit pas dans la foi aussi. Un petit pas.

0: remercier déjà du fond du cœur pour votre soutien au nom de la communauté rodrigaise, au nom du peuple de Rodrigue. Alors, je suis sûr que je pourrai compter sur vous et que même si vous êtes loin de Rodrigue, mais je sais que votre cœur, que ce soit mauricien ou rodriguais, votre cœur est aussi avec ce peuple de Rodrigue et que vous avez envie d'apporter votre petite pierre pour continuer à aider l'île Rodrigue à avancer. Donc voilà, j'espère que mon appel va toucher les cœurs et que vous aurez une belle soirée, une belle soirée où vous allez bien profiter de la soirée et en même temps contribuer à une bonne cause. Alors merci déjà du fond du cœur et puis je vous souhaite une joyeuse fête des pères si c'est cette occasion-là qui vous rassemblera, à tous les papas, mais aussi à tous ceux et celles qui vont se rassembler ce soir-là. Voilà.
1: Alors, merci beaucoup, Monseigneur, de nous avoir accordé un peu de votre précieux temps. Et je vous souhaite bonne chance avec les levées de fonds de votre côté et les donations pour votre projet.
0: Merci beaucoup à vous de m'avoir accordé cet entretien. Bonne continuation dans votre mission à vous tous.
1: Merci beaucoup, Monseigneur.
2: Après cet entretien avec Monseigneur Michel Moura de Rodrigue, nous allons écouter Ginette Renaud, une Canadienne, une chanteuse canadienne, et elle va nous chanter Merci la vie.

Merci. La vie par Ginette Renaud a fait suite à l'entrevue avec Mgr Mourat, évêque de Rodrigues. Nous espérons vivement que ce projet de Mgr Mourat verra bientôt le jour afin que les personnes âgées et les personnes autistes de Rodrigues puissent vivre paisiblement dans un complexe adapté avec l'accompagnement dont elles ont besoin. Pour assister à cette levée de fonds le 5 septembre au Centre Paix à Laval ou pour offrir vos donations, vous pouvez contacter Roger, Lillette ou Christian. Et je vais vous donner leur numéro de téléphone au cours des annonces communautaires. Et voilà, nous passons justement à nos annonces communautaires pour aujourd'hui.

0: Voici nos annonces communautaires pour ce samedi 22 août 2026. AGM du programme mauricien. Il y a un changement concernant notre AGM. L'Assemblée générale annuelle pour les membres du programme mauricien de la radio 3ZZZ aura lieu le dimanche 30 août à 1h30. Au pavillon du Stella Clavis Quay Club, Lois Tuhig Reserve, Carlton Road, Dandenong North. Nous devons cette année-ci élire le comité pour 2026 à 2028. Only those who are financial members 28 days prior to the AGM are eligible to attend, that is, those who have renewed by the 31st of July 2026, or new members approved at the 22nd of July council meeting. 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
1: Annonce du Mauritian Golden Age Club, mardi 25 août. Le club sera ouvert comme d'habitude à 10h AM. Le AGM se tiendra à partir de 11h. Le comité demande aux membres d'être présents en nombre. La présentation sera faite par May et la prière dite par Marjorie. La célébration des anniversaires et le Big Bingo, qui ont lieu normalement le dernier mardi de chaque mois, seront reportés au mardi 1er septembre. Il n'y aura pas de line dancing et pas d'exercice ce jour-là. Passez un très bon week-end.
0: Annonce du Northern Mauritian Seniors Club. 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
1: Annonce du Petrol Mauritian Seniors Club. Les membres du Petrol Mauritian Seniors Club se réunissent tous les mercredis de 12h30 à 16h30 au Featherbrook Community Center, 3335 Windera Drive, Point Cook, pour des activités sociales et amicales. À l'approche de la fête des Pères en septembre, le club organise un buffet lunch au Sanctuary Lake Hotel, 280 Point Cook Road, Cook, le vendredi 11 septembre de 12h à 14h. Ce jour-là, le père de l'année du club sera élu par tirage au sort. Tous les membres sont cordialement invités. Nos vœux de bon rétablissement et de meilleure santé à tous nos membres, leurs familles et amis qui sont malades. Pour plus de détails concernant le club, téléphonez à Tony sur le 04 21 07 97 40 ou désiré sur le 04 02 77 80 12. Nous souhaitons un très bon week-end et une très bonne semaine à tous nos membres et leurs familles et aussi à toute l'équipe de la radio. Merci beaucoup.
0: Annonce du Victoria Mauritian Pastoral Council. Le Victoria Mauritian Pastoral Council remercie tous ceux qui sont venus assister à la messe de l'Assomption et d'Action de grâce pour célébrer le 10e anniversaire du Centre Paix à Laval le dimanche 16 août à Carrum Downs. Le Victoria Mauritian Pastoral Council vous invite à célébrer la fête des Pères, qui sera aussi un fundraising dance pour une maison de retraite et un respite center à Rodrigue le samedi 5 septembre. Pour vos réservations, vous pouvez contacter Christian sur le 04 31 06 85 76. Michael sur le 04 01 57 21 06 ou Roger sur le 04 31 06 85 76. Au cas où vous ne pouvez pas venir à la danse le 5 septembre, vous pouvez toujours faire une donation pour la construction de ces maisons de retraite à Rodrigue en contactant Roger sur le 04 31 06 85 76 ou Lilette sur le 04 19 76 69 93.
1: Le Victoria Mauritian Pastoral Council vous invite également à assister à la messe annuelle en l'honneur du bienheureux Jacques-Désiré Laval, apôtre de l'île Maurice, le dimanche 13 septembre à 2h de l'après-midi, au Centre Père Laval, au numéro 15, Malibu Circuit, Calm Downs. La messe sera célébrée par le Père Jean Dupuche avec la participation des Joyful Singers sous la direction de Doris White. Après la messe, on servira des rafraîchissements et quelques snacks. Pour d'autres renseignements, vous pouvez contacter Lilette sur le 04. 02 01 02 93, Christian sur le 04 19 76 69 93 ou Roger sur le 04 31 06 85 76. Le Victorian Mauritian Pastoral Council remercie chaleureusement l'équipe de la radio mauricienne pour son excellent travail au service de la communauté mauricienne et francophone. Merci beaucoup.
0: Messe mensuelle en français. La messe mensuelle en français pour le mois d'août aura lieu le dimanche 23 août au lieu du 16. Comme d'habitude, en l'église Saint-Gérard, 71 Gladstone Road, North Dandenong. La messe sera célébrée à 3h30 par le révérend père Richard Ross, précédé de la récitation du rosaire à 2h30.
1: Messe annuelle à l'occasion de la fête du bienheureux Jacques-Désiré Laval. La messe en l'honneur de la fête du bienheureux Jacques-Désiré Laval sera célébrée par le révérend père Richard Ross le mercredi 9 septembre à 7h p.m. en l'église de Saint-Gérard, 71 Gladstone Road, North Dandenong. 6h30, méditation et prière au père Laval. Nous ne prenons uniquement que les intentions de demande de guérison par l'intercession du bienheureux Père Laval et les remerciements au Père Laval ainsi que les donations pour la paroisse de Sainte-Croix. Les demandes d'intention habituelles seront pour la messe mensuelle du 20 septembre. Merci. Pour plus de renseignements, veuillez téléphoner au numéro suivant, le Angèle sur le 04 11 57 84 04 ou Nicole sur le 04 03 68 15 71. Après la messe, nous accueillerons les paroissiens comme à chaque fois dans le Magellan Room.
0: Concert au Gaelic Park, Keysborough. On nous prie d'annoncer que Onex Entertainment Australia et Origination, en collaboration avec Island Groove Band et Mauritius Diaspora Australia, organise un concert au Gaelic Park, 324 Perry Road, Keysborough, aujourd'hui 22 août, de 18h à 23h30. Au programme, deux chanteurs professionnels de Maurice, Clarelle Armel et Mario Justin, et Lemon Kid, une jeune Mauricienne qui poursuit des études en Australie, avec la participation de Mika MC et DJ Grenade de Brisbane. Pour les réservations, veuillez contacter Pascal Tranquille sur le 04 34 24 76 22 ou Curti sur le 04 10 81 05 51. Nous avons maintenant un avis de décès.

0: Nous sommes priés d'annoncer le décès de Charles Lecordier, plus connu sous le nom de Baby. Décès de Charles Lecordier, plus connu sous le nom de Baby. Décès survenu le 20 juillet 2026 à Sydney à l'âge de 91 ans. Les funérailles ont eu lieu le 5 août 2026. À toutes les familles endeuillées, le programme mauricien présente ses condoléances les plus sincères. Nous vous rappelons que pour vos annonces, avis de décès, demande de disque, etc., vous devez nous contacter par email à l'adresse suivante mauritian.3zz@gmail.com. Merci de ne pas nous envoyer d'email pendant les 2 heures d'émission le samedi. Si un téléphoniste est présent au studio, appelez-nous plus tôt pendant l'émission et laissez un message. Et ceci met fin à nos annonces communautaires pour ce samedi 22 août 2026. Merci de votre écoute.
1: Mais enfin, il devrait être là, il devrait être déjà de retour, c'est pas possible.
2: Oui, il devrait être revenu.
3: Excusez-moi, je crois qu'elle a dû l'enlever.
1: Ah oui?
3: Mais oui, grande comme elle est.
4: Ah, mais non, mais non, le voilà, le voilà.
1: Alors,
4: salut. Raconte-nous.
5: Tous les pays, ou presque, en plus du langage officiel, il y a des dialectes. Parfois, dans un même pays, il peut y en avoir de différents. Les dialectes adaptés aux régions, localités, aux nuances du parler, les accents et aussi de la composante ethnique. En principe, un dialecte n'a pas de grammaire structurée établie. Des mots peuvent s'écrire ou se prononcer différemment. En 1887, un médecin polonais, Ludwik Zamenhof, créa un langage qui se voulait universel. Zamenhof rêvait que cette création amènerait l'unité et la paix dans le monde. Ce langage s'appelle l'espéranto. 139 ans se sont écoulés depuis et l'espéranto existe toujours. Bien structuré, grammaire à l'appui. Ses adeptes sont très actifs, très organisés, quoique peu nombreux. L'espéranto a été traduit en pas moins de 110 langues. Il y a des organisations qui l'enseignent. Pour nous amuser un peu, je vous donne quelques mots ou phrases que vous pourriez utiliser entre amis et famille et qui sait peut-être certains d'entre vous et seriez intéressés à l'apprendre, l'espéranto. 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Thank you, ou merci, dankon, D-A-N-K-O-N. Merci beaucoup, koran dankon. How are you, comment ça va? Kiel vi sanas. Maintenant, si vous voulez parler à votre dulciné pour lui dire je vous aime, mi amas vin. Vous me plaisez, vi placas al mi. Mais revenons à nos moutons, au créo franglais. Un mot que j'ai créé, moi, en mélangeant créole, français, anglais. Alors, créo, franglais. À l'instar de Zamenhof et l'espéranto, un grand patriote mauricien,

0: feu d'Ève Virasormi, a entrepris la tâche ardue, même impossible selon certains, de créer la langue du terroir avec grammaire à l'appui. D'Ève, que j'ai bien connu à Beaubassin, se lance donc dans ce projet avec une volonté et une passion sans pareille. Malgré les critiques, les commentaires négatifs, la moquerie même, D'Ève parviendra à créer la langue créole avec, comme je viens de vous le dire, grammaire et vocabulaire. À cœur vaillant, rien d'impossible, dit l'adage. D'Ève a écrit plus de 3000 contes, poèmes, essais, des drames, des comédies, du théâtre, des paroles pour les chansons. Le créole est bien ancré dans le quotidien de l'île. Plusieurs écrivains mauriciens ont publié des contes, poèmes et un paquet d'histoires. Je vous cite certains noms, Michaela de Souza, Eddie Chankai, Shakuntala Awoldar, Patrick Ramdani, Elspeth Honoré, entre autres. Un livret intitulé « Vol, vol à la fête, trois petits oiseaux qui tirent de Vinzoli », contenant 19 contes pour enfants en créole et français, et publié dans les années 70, si la mémoire ne me fait défaut. Très intéressant et plaisant à lire pour comprendre l'impact, l'empreinte du patois mauricien sur notre île arc-en-ciel. Le créole est dérivé du français. Les colons français trouvaient difficile de communiquer avec les esclaves africains, malgaches et les affranchis venant de l'Inde. Petit à petit, des mots, des expressions se sont infiltrés, mélangés aux français, venant du dialecte africain, malgache et du Bhojpuri. Allos, créole, likoumandia français, assaisonné avec africain, malgache et Bhojpuri. Mais nous, Mauriciens, nous un peu spécial. Nous causons français, nous causons anglais et nous causons créole. Trois langages. Sans le vouloir, sans même nous en rendre compte peut-être, nous avons créé un autre dialecte, savoureux, unifiant. Un mélange qui s'enchaîne lors de nos conversations quotidiennes à la maison, au club et autres occasions. Créole, franglais. Here is an example, une petite conversation entre deux copains de longue date. Tizan, qui is visiting from England, et Popol, son ami qui est resté à Maurice, lui. Ils se rencontrent au champ de mosse, dans les journées, les courses médaines. Alors, Popol, « Hey, Tizan, qui manière? Comment ça va? It's been a long time. » Tizan, Popol, oui, ça fait longtemps, what's up? Popol, même son mot foyer, la musique pareille, paroles différentes. De ton côté, comment ça va? Tizan, Popol répond, moi et maman, il y a trois enfants avec Adèle. Tizan qui cause maintenant, pas dire moi, Adèle, un amour terrible, c'est l'amour d'enfance. Ouais, nous nous connaissons, j'avais 15 ans, Adèle, 13 ans. Tizan qui répond, « Toi, un bourreau d'enfant, toi, là. » Popol, « Yes, my friend, 68 bananes. » Tizan, « Il faudra qu'on se voit avant que je reparte. »« For sure. Viens demain après-midi, vers 6h, comme ça, tu vas venir, moi, pour dire à Adèle faire un bon carré poisson. » Et voilà une petite histoire qui vous donne comment on mélange français, anglais et tout le reste. Et voilà, c'est tout ce que j'ai à vous dire. Et selon, tu as quelque chose à ajouter?
1: Oui, bravo Roland pour ta causerie toujours intéressante. Et je dirais qu'ici en Australie, nous, on parle un créole anglais. Enfin, on a retenu le créole, on parle toujours le créole de temps en temps, mais on a introduit dans le créole beaucoup d'expressions anglaises. Je suppose qu'il y a certains trucs, certains appareils que nous n'avions pas, Maurice, que nous avons découverts ici, et nous les appelons toujours par leur nom anglais. Oui. Je dirais par exemple, laisse-moi aller mon computer.
2: Oui, ou pas bien, l'ordinateur.
1: Oui, ou bien, I'll mettre ça dans le dishwasher. Hein, au lieu de dire le lave-vaisselle, ou bien « mofinaste en vacuum cleaner neuf », ou bien « mohair dryer en cassé ». Donc, je suppose que c'est devenu un créole anglais à cause de ces appareils que nous n'avions pas à Maurice, que nous avons découvert ici.
2: Et aussi Solange et Roland, et même dans les nouvelles françaises, maintenant, on se sert des mots anglais. Par exemple, on parle que nous avons un financial crisis about to happen, et on parle d'un crash.
1: D'un crash, oui,
2: d'un
1: voilà.
2: D'un crash qui s'écrit K-R-A-S-H. Oui, c'est ça. Il y a plusieurs mots maintenant dans la langue française qui sont des mots anglais.
1: Oui. Et nous allons continuer en musique. Et cette fois-ci, nous allons écouter Serge Le Bras dans un de ses pot-pourris.

0: Allô? Oui, alors nous avons en ligne Clarelle Armel et je crois que nous avons aussi Mario Justin, deux chanteurs professionnels mauriciens.
1: Attends, recommence. Branche.
0: Une seconde, s'il te plaît. OK. Est-ce qu'on m'entend maintenant, Clarelle? Clarelle ou Mario, vous m'entendez?
2: Oui, très bien.
0: Vous m'entendez? Parlez un peu plus fort, rapprochez-vous de votre téléphone. Allô?
2: Oui, très bien.
0: Vous entendez? OK. Alors, Mario et Clarelle, bonjour et bienvenue à Melbourne et bienvenue au Radio Mauricien dans Melbourne.
2: Merci beaucoup pour l'invitation.
0: Clarelle, nous commence par où? Même qui ou loin dans Maurice, nous finons entendre nous renommer, nous finons entendre nous la musique. Dis-nous, depuis quand vous sentez? Clarelle, depuis quand vous sentez? Je ne l'entends pas. J'enlève ça.
1: Non, mais si tu enlèves, on ne va pas entendre quand tu parles.
0: Allô?
3: Je crois que connexion avec Clarelle n'a pas été aboutie. Je crois que connexion, c'est juste avec Mario.
0: Juste avec Mario. OK. Oui. Mario, OK, allô, Mario. Dis-nous un coup, Mario, depuis quand vous chantez?
2: Moi, ça veut dire moi dans la musique depuis 1986. Et moi, j'ai un grand parcours dans l'hôtel comme pianiste. Oui. Et puis à vous, je rejoins groupe Blues, Racitatan et Rastati Baby. Après, plusieurs artistes dans le genre de plusieurs générations avant aussi.
0: Oui, donc c'est une longue carrière. Mais est-ce qu'il faut écrire ou la musique ou même?
2: Oui, souvent des fois, on écrit à peu près 250 chansons pour là.
0: OK, Mario, si vous avez une radio, il a allumé, t'as une radio là, ou bien avance un peu plus loin, radio là, parce qu'il a là une interférence. Ouais.
3: Selon nous avons Clarelle qui nous a rejoint chez le live là.
1: Très bien.
4: On va entrer ensemble, comme ça.
0: Je vais tout l'aider, alors t'as pas causé. OK. Attention, s'il y a une radio, ils éteignent, ou bien je t'éloigne les autres radios là, sinon il y a une interférence, nous tannons radio là. OK. Mais Clarelle, depuis quand il chante? Depuis quand? Clarelle, depuis quand ou écrit ou chante? Ou écrire ou la musique ou même?
4: Oui, mais un homme ou écrire, un homme en santé à l'ancien, mon tonton, tout ça là que mon prend. Après plusieurs ben, artistes qui, dans l'île Maurice, ben Balik Tarou, plusieurs ben, artistes, mon santé, les autres ben, santé, comment dire, mon faire revivre, mon faire ben, zen, revivre sa ben, santé, là, pour apprécier sa ben, santé qui longtemps. Nous avons une grande monde qui a mené pour nous.
0: Ah, OK.
4: Une grande santé qui a mené.
0: Oui.
4: Et moi, je préfère faire une zen, réapprécier ce qui tient là, une ségatifier longtemps ici.
0: Oui. Mais qui est-ce une santé mauricien qui finit inspiré ou là? Ou qu'un homme des trois?
4: Oui. Il y a comme un jour aux hommes, Balik Tarou, après, il y a Michel Soukisouki. Oui, il y a plusieurs artistes qui m'ont fait les autres santé, qui m'ont content, qui longtemps, qui m'ont écouté les autres santé à l'époque. Mais, allez, grandi, étant mon un artiste, mon commençant sans santé.
0: OK. Mais qui côté les autres santé d'Amaurice? Les autres santé dans l'hôtel ou bien les autres donne concert? Les autres tous les deux qui apparaissent pour moi, un après l'autre. Côté les autres santé?
4: Ouais, non. Dans mon conseil, dans l'hôtel aussi. Dans l'hôtel aussi. Nous
0: sommes dans
4: la soirée prochaine à Maurice.
0: Oui.
4: Et puis à l'étranger.
0: À l'étranger, OK. Alors, qui pays, cette finale santé, cette tu l'aider? Dans qui pays?
4: Nous avons déjà nous fait presque même, enfin, nous avons encore dit avant ça, mais moi, depuis la France, Delcy, la Suisse. Un peu partout au Canada. Un peu dans le pays que tu as
2: dans le diaspora. Oui,
4: dans le diaspora,
2: oui.
4: Là, nous allons tout le temps, nous allons faire un concert, une soirée dansante, on va faire un mariage. Ça, là, on va dire quoi.
0: Mais quand je parle dans les autres pays, comme à dire en France ou bien en Angleterre, Côte du Monde, qu'aux Anglais, je joue juste ces gars ou bien je joue un peu français, un peu anglais aussi?
4: Non, nous nous sommes pour les diasporas.
0: OK. OK. Ça veut dire juste Sega. Oui, oui. Mais maintenant, je visite en Australie.
4: Il y a un peu de Sega. Si nous régions, mais nous sommes sortis dans l'organisme mauricien.
0: OK. D'accord. Et maintenant, à nous cause de visite en Australie, est-ce que je suis déjà venu tous les deux ou bien c'est votre première visite ça?
4: Non, moi, c'est mon troisième visite, mais Clarelle, un petit peu plus.
0: Clarelle, quoi?
4: Oui, moi, à peu près, mon sixième.
0: Ah, OK, alors, ça veut dire que je connais l'Australie bien, je fais une vie assez souvent. Mais cette fois-ci, qui est le but de votre visite en Australie, cette fois-ci?
4: Nous visitons l'Australie, je suis très content parce qu'il y a un des bons pays qui m'ont préféré, comme on dit, dans le monde.
0: Ah bon?
4: Tout le temps, moi, je suis un peu plus en Australie.
0: Oui.
4: Mais après, moi, quand je viens, pour moi, on va deux décisions. C'est moi-même qui suis très, très content en Australie. Et moi, très content, on va dire, pour autant, ça vibre à chou avec moi. Nous, on va dire, pour moi, ici.
0: Oui.
4: Et
0: la famille? Oui, la famille?
4: Non, moi, je suis la famille en Australie.
0: Et la camarade?
4: Quand pas, moi, j'ai une cousine, ça donne. Oui, capable, moi, j'ai une cousine dans PF.
0: Ah, OK. Mais je pense qu'on dit à moi, le but.
4: Beaucoup de personnes qui sont d'Australie, ville Maurice, ville Moyer, fiancée. Et tout les importe, tous ceux qui sont vivés à nous, tout le temps, ils sont dans un.
0: Oui.
4: Dans un fait de fois dans Maurice, que ce soit dans Ravane, dans Nick, dans l'anniversaire, dans tout le monde.
0: Oui, oui. Mais je pense qu'on dit à moi qui le but de votre visite en Australie, cette fois-ci, vous êtes venu pour venir quoi, en tournée?
4: Oui, nous en tournée, là, c'est-à-dire, le premier concert, nous t'y fais dans Perth.
0: Oui.
4: Le deuxième, nous le faisons Sydney.
0: Oui.
4: Le troisième, nous le faisons Ben.
0: On fait la tournée, net, alors?
4: Oui, nous faisons la tournée, net. Nous sommes à Melbourne.
0: Oui.
4: Et semaine ensuite, nous sommes à Canberra.
0: Oh, je suis à Canberra aussi. OK.
4: Oui.
0: Et OK, à nous causer un coup dans Melbourne, qui ça conseille que je peux donner dans Melbourne, là?
4: Je dis là, pour une vibration haute tension, parce que nous sommes gênés, bien sûr, très l'ambiance.
0: Oui.
4: Et nous voyons live avec un locus qui s'appelle Island Group.
0: Oui.
4: Et qui a une bonne réputation. Vous connaissez, Banda, c'est très bon musicien. Et là, d'ailleurs, je remercie les autres, nos lanternes. Ou ça s'est posé au type là pour capable de donner ça la musique là-bas directement. Un vrai couleur.
0: OK. Ouais. Donc ça conseille à la tante, qui est pour commencer?
4: Ça conseille à la, ça veut dire soirée pour commencer à partir de 6h.
0: Oui.
4: Nous, peut-être, bien, nous, bien, 8h30, nous, bien, nous, bien.
0: OK. Vous connaissez ça conseille
4: à la tante?
0: Vous connaissez quoi conseille à la pour faire? Ou quand dire nous, quoi pour faire ça conseille là?
4: Quand il part.
0: Gaelic Park dans Keysborough, ouais. Ce soir à 6h. OK, ça veut dire qu'on a bon dialsa, bon tapas, bon l'amusement, alors.
4: Ouais, grosse ambiance.
0: Oui. Je t'ai déjà donné un concert à Melbourne ou bien première fois je peux donner un concert, là?
4: Non, moi, des fois, je me fais dans Melbourne. Mais ça remonte un peu longtemps.
0: Oui.
4: Je me fais à Melbourne, si tu n'es pas, des fois.
0: OK.
4: Et tu fais même des Canberra, Brisbane. C'est la première fois que je m'en allais.
0: Première fois. OK. Dans Melbourne, combien de temps vous passez dans Melbourne, alors?
4: Mais là, nous conseillons à finir. Zoudi, nous pourrons être 2-3 jours encore ici. Après, nous parlons Canberra.
0: OK.
4: Après Canberra, là, nous ne passons pas là-même.
0: OK, d'accord.
4: Nous continuons.
0: Oui. Je te finis de dire, moi, comment je te l'ai bien content en Australie, mais comment se trouve-nous les temps ici, le climat?
4: Diffé,
0: mais non, nous diffé pas encore commencé là. Diffé en été, qui pourrait gagner un paquet diffé?
4: Oui, mais mes amis, l'été, vous connaissez?
0: Oui, non, mais là, l'hiver, comment se trouve l'hiver? Frais?
2: Je dirais glacial.
0: Ah, ben, besoin bien couvert. Ah, ça vient Maurice Pénas Manlès qui nous besoin mettre ici, là.
2: Oui, mais c'est un petit précaution.
0: Oh, une propre précaution. Mais quand tu vois un gros palteux dans Maurice Gaillet?

0: De la propriété.
1: Non, non, non, il y a Maurice. Mais tu vois Maurice. Il va donner ça une importance parce qu'il ne fait pas ça. Ça s'allait là.
0: D'accord.
1: Mais c'est moi ici, tu connais, parce que moi, des fois, qu'il m'a vu, il m'a vu dans l'été.
0: Ah,
1: c'est
0: okay.
1: La première fois qu'il m'a vu dans l'hiver.
0: Ah, pas tu connais faire frais comme ça.
1: Un look bizarre.
0: Oui, oui, oui, oui. OK, alors, Clarelle avec Mario, nous bien contents, nous finirons ici Gainzot, quand même pas pour longtemps, pour cause un petit peu, là, nous, Radio Mauricien, ici dans Melbourne. Alors, Clarelle Armel et Mario Justin, me souhaitent bonne chance avec sa concert pour ce soir-là, et m'espère qu'ils ont fini passer de bons moments en Australie.
1: Merci beaucoup.
0: Allez, au revoir et bonne chance encore une fois. Maintenant, vous pouvez jouer un petit morceau sur la musique, mais c'est un morceau qui chanté par Clarelle. Il appelle... C'est un Sega qui appelle « Dis bien, famille ». Vous êtes encore rappelé ça, Clarelle? OK, alors, OK. Ce sera pour plus tard.
2: C'est là-dessus,
0: oui.
2: Comment ça s'appelle?
0: Ça s'appelle... c'est Clarelle Armel. Dis bien, famille. Alors, quand je te retourne Maurice, là?
2: Oh, yeah, I find it. Yeah. Okay, it did PC.

C'était « Dis bien famille » par Clarelle Armel. Eh bien, je dois vous dire que cette entrevue qui a eu lieu tout à l'heure a été organisée très, très rapidement, c'est-à-dire hier et même jusqu'à ce matin. Et on ne savait pas exactement comment mettre tout ce monde-là ensemble. Alors, c'était Nat Yassami qui avait organisé l'entrevue. Il se trouvait dans un endroit et il a voulu appeler les deux musiciens qui se trouvaient dans deux endroits différents. Et nous, ici, à la station, c'était un quatrième endroit. Donc, c'était un peu compliqué pour pouvoir avoir tout ce monde-là en même temps. Mais on a réussi quand même à leur poser quelques questions et à obtenir leurs réponses. Et nous leur souhaitons bonne chance avec le concert de ce soir au Gaelic Park. Maintenant, je vais vous dire quelques mots sur le recensement. Eh bien, la plupart d'entre vous, vous avez déjà complété votre formulaire en ligne ou bien sur papier, puisqu'on vous avait dit qu'il fallait le faire le mardi 11 août ou avant. Mais si pour une raison ou une autre, vous n'avez pas encore complété votre formulaire de recensement, vous pouvez encore le faire. Je vais vous donner un numéro, notez bien, appelez ce numéro. 1-800-181-227. 1-800-181-227. Vous pouvez compléter le formulaire en ligne ou bien vous demandez un formulaire en papier qui vous sera envoyé par la poste. Ça va prendre un peu de temps, mais ça ne fait rien. Vous éviterez ensuite une grosse amende. Donc, vous avez le temps encore pour compléter votre formulaire, que ce soit en ligne, que ce soit sur papier. Si vous ne faites toujours rien, le bureau du recensement va vous contacter à partir du 27 septembre. Donc, on dirait que vous pouvez toujours compléter votre formulaire jusqu'au 27 septembre, mais ne le mettez pas à la poste le 27. Mettez votre formulaire, si c'est un formulaire en papier, de bonne heure dès que vous recevez ce formulaire. Mais si toutefois vous refusez toujours de compléter votre formulaire, eh bien, rien à faire, on va vous infliger une amende et ce sera une grosse amende. Alors, continuons en musique et cette fois-ci, nous allons jouer quelque chose pour les auditeurs de l'âge d'or. Vous allez aimer cette chanson, c'est de Tino Rossi. Guitare d'amour.

J'espère que nos auditeurs de l'âge d'or ont apprécié cette très vieille chanson de Tino Rossi, enregistrée en 1936. Peut-être pas enregistrée, mais chantée pour la première fois en 1936. Et maintenant, ce sera Toama qui va nous chanter quelque chose, une chanson que vous connaissez très bien et que nous avons entendue bien des fois pendant les années 60.

0: Eh bien, il est actuellement 1h57 et il faut nous séparer, chers amis. La technique aujourd'hui était assurée par Véronique.
1: Véronique.
0: Et la présentation par
2: Roland
0: et Solange. Nous remercions nos invités du jour, Monseigneur Michel Mourat, vicaire apostolique et évêque de Rodrigues, Clarella Armel et Mario Justin, les artistes de Maurice en concert ce soir, Natia Samy qui a organisé cet entretien. Et nous remercions aussi notre collègue Ben pour la chronique sportive. Nous vous remercions sincèrement, chers auditeurs, de nous avoir accompagnés fidèlement, comme d'habitude, pendant ces 2 heures. Nous vous donnons rendez-vous à vendredi prochain 13h et samedi midi pour d'autres programmes. L'équipe qui vous accueillera samedi prochain sera composée de Richard, Ben et Roland. En attendant, nous vous souhaitons de passer un très bon week-end et une agréable semaine. Et je vous dis à la prochaine. Bye bye.
2: Bye bye.
1: Au revoir.
2: Enjoy.